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0: 16h, bienvenue sur Fuego. Hello à tous, c'est Mam, ravie de vous retrouver en ce début de semaine. Je vous accompagne jusqu'à 10h dans Hola Fuego. On démarre avec Offenbach et Fort to the Floor.
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1: Place à votre météo de ce lundi 22 juin avec la fournaise qui s'accentue puisqu'à Paris il fait déjà 18 ce matin, il fera 33 cet après-midi. Une chaleur lourde et sans air, l'ambiance de plomb en plein centre-ville. Il est temps de vraiment penser à vous hydrater les amis. À Lille il fera 15 au réveil, 29 au meilleur de la journée. Très chaud et ensoleillé, le thermomètre frôle la barre des 30 degrés. À Millionnet, ça pique à 20 degrés déjà ce matin, 37 cet après-midi.

0: serre, le mercure s'affole dans la cuvette lyonnaise. À Bordeaux également, puisqu'il fait 18 ce matin, il fera 33 cet après-midi. Un lundi splendide et torride, un ciel bleu à peine laiteux. Allons faire un tour du côté de Bruxelles où vous nous écoutez en DAB+. Alors une chaleur persistante, hein, ça confirme la présence de l'été avec 28 degrés aujourd'hui à Bruxelles au plus fort de la journée. Si vous êtes à Genève, là aussi vous nous écoutez très nombreux en DAB+. Surchauffe sur le Léman, hein, puisqu'on maintient l'alerte chaleur avec un thermomètre qui monte jusqu'à 33 degrés à l'ombre. Allons faire un tour à Asunción au Paraguay où il fera 21 ce matin, 32 cet après-midi. Et à Asunción avec les chaleurs comme ça, eh bien vous croisez les habitants avec leur thermos, un grand thermos de cuir avec une boisson à l'intérieur qui s'appelle le tereré, une infusion de maté qui se boit glacé, contrairement au maté chaud d'Argentine et qui permet de faire redescendre la température du corps. Revenons en France avec la ville la plus chaude aujourd'hui. Eh bien retour à Lyon, à Millionnet, puisqu'il fera 37 au meilleur de la journée. La suite du programme, c'est Tyla avec Chanel juste après Maluma. La température monte sur Radio Fuego, on écoute Hawaii.
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1: Excellent début de journée à l'écoute de Radio Fuego. Vous le savez, Radio Fuego, c'est la radio de Bad Bunny. C'est le retour du Bad Bunny Bingo. Et Bad Bunny continue de casser les compteurs puisque l'artiste portoricain est devenu le premier artiste latino à dépasser le cap du 1 milliard de dollars de recettes de billetterie en tournée. 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Et je vais vous dire, pendant que sa tournée Debiter Armas Photo World Tour continue d'affoler les compteurs, et Bad Bunny il ajoute un nouveau record à sa carrière déjà historique. 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Tendez l'oreille, ça peut arriver à n'importe quel moment. J'ai pour vous le Hola Noventa Fuego Real to Real, I Like to Move It. Ça arrive juste après celle qui a mis le feu mercredi dernier au Viva Fuego Festival Avril Delmar. On s'écoute tout de suite Bye Ibe. Bienvenue sur Fuego.
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1: Excellent début de journée à l'écoute de Radio Fuego. Direction nos réseaux sociaux. Allez sur notre compte Instagram Radio Fuego Off. Il y a une vidéo qui fait le tour de la toile. C'est Bruno Mars qui interprète 24K Magic sur la scène mythique du Stade de France. Les images font le tour du monde. Bruno Mars qui chante devant des milliers de personnes son titre emblématique 24K Magic. Comment vous dire, je ne pouvais pas passer à côté. Vous savez, ma passion pour Bruno Mars. Alors je vous poste la vidéo. Vous allez voir, elle est assez hallucinante. Surtout quand tout le public se remet à chanter et à reprendre les paroles. Les frissons. Waouh, c'est magnifique. Je vous partage ça sur Radio Fuego Off. 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Et en parlant de concert, celui qu'on vous a offert, c'est The Weeknd. Il arrive dans un instant, le classique Fuego de Hills. Ce sera dans quelques minutes, juste après J Balvin et Westcol sur Radio Fuego.
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1: Bientôt 6h30 sur Radio Fuego. Et dans le Fuego Comedy Club, c'est Paul de Chavannes qui s'invite ce matin et qui va nous parler de sa vision assez particulière entre locataire et propriétaire. Franchement, écoutez, j'ai trouvé ce moment assez intéressant. Il fallait que je le partage avec vous sur Radio Fuego.
2: Je ne culpabilise pas de rester chez moi. Honnêtement, j'ai pas ce truc. Je me dis qu'en vrai, quand t'es locataire, tu vois, techniquement, dès que tu sors, tu perds de l'argent un petit peu. On saisit, bande de flambeurs. Hein. Il y a des gens jamais chez eux, hein, alors qu'ils ont un loyer. Hein. Mais la journée, ça bosse, le soir, ça sort. Après, tu te prends une semaine de vacances. Là, normalement, tu devrais t'enfermer à domicile, amortir enfin ce putain de loyer. Non, tout le monde se barre à l'étranger pour prendre une autre location là-bas. Et sur place, bah, quand t'arrives, tu visites. Hein. Et là, t'auras deux apparts qui tournent à vide. Mais putain, mais pour qui tu te prends vraiment? Une liasse de fric directement, si t'aimes pas ça.
1: Franchement, c'est une vision qui est clairement pas fausse. Moi, je vais réfléchir la prochaine fois que je partirai en vacances au sujet de ma location. Ici, sur Fuego, en tout cas, on ne vous vend pas la musique. On vous l'offre, le meilleur du son latino, dance et urbain. C'est uniquement ici. Bébé Rexha, David Guetta débarquent avec Sad Girl. Juste après Serena Brincale, on s'écoute à Agnew Paese sur Radio Fuego.

Votre frigoscope de ce lundi 22 juin, c'est l'anniversaire de l'actrice américaine Meryl Streep et de la chanteuse Cyndi Lauper. Bon anniversaire à elle et bon anniversaire à vous. Les béliers, vous démarrez la semaine avec beaucoup d'énergie. Canalisez-la sur un objectif précis pour éviter de vous disperser. Amis taureaux, vous avez besoin de stabilité pour bien commencer la semaine. Une décision prise aujourd'hui pourrait vous rassurer pour la suite. Gémeaux, les échanges sont favorisés et votre bonne humeur fait du bien autour de vous. Une rencontre ou un message pourrait retenir votre attention. Cancer, le soleil est désormais dans votre signe et vous redonne confiance. Et en plus, vous êtes le

vous confiance, vous voyez les choses avec beaucoup de lucidité. Ami Sagittaire, vous avez envie de nouveauté et de liberté. Une proposition inattendue pourrait bien vous séduire. Capricorne, vous restez concentré sur vos objectifs. Les efforts que vous fournissez commencent à être remarqués. Ami Verseau, une idée originale pourrait faire toute la différence aujourd'hui. Vous êtes le signe chanceux du jour. Une bonne surprise ou une opportunité pourrait arriver sans prévenir. Et enfin Poisson, vous avez besoin de rêver et de vous évader un peu. Vous êtes le signe fuego du jour. Votre enthousiasme et votre créativité risquent d'entraîner tout le monde dans votre sillage. Alors mon conseil fuego pour l'astro du jour, commencez cette semaine en faisant confiance à vos envies plutôt qu'à vos doutes. Montez le son pour Pink Pinterest. On va s'écouter Stay Side juste après. Mon chouchou, mon crush, Samurai J qui a mis le feu sur la scène de la fiducie à l'Astéria avec Vito Salamanca. Montez le son, on écoute En Session sur Fuego.

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1: Excellent lundi, bon début de semaine à l'écoute de Radio Fuego. J'ai une bonne nouvelle pour vous. Si comme moi vous êtes fan de voyage, vous avez envie de partir, mais que les finances parfois sont un peu serrées, eh bien j'ai la bonne nouvelle. Grâce au compte Instagram de Ouraï, j'ai découvert qu'on pouvait partir à Amsterdam pour 19 euros. Écoutez, prenez des notes et réservez vos billets.
2: Super nouvelle, aller à Amsterdam pour seulement 19 euros, c'est pour très bientôt et les billets sont déjà disponibles. À partir du 14 décembre 2026, la compagnie néerlandaise GoVolta veut lancer un aller-retour quotidien entre Paris et Amsterdam. Son objectif, proposer une offre complémentaire au train Eurostar, mais avec une approche très différente. La start-up mise sur un train plus lent, mais beaucoup moins cher, avec des billets à partir de 19 euros. Concrètement, le train fera 9 arrêts entre Paris et Amsterdam, dont 2 en France, Longo, près d'Amiens et Arras. Il passera ensuite par Gand, Anvers, Roosendaal, Rotterdam, La Haye et Haarlem, avant d'arriver dans la capitale néerlandaise. À bord, la compagnie prévoit des trains classiques rénovés, avec jusqu'à 820 places et même une voiture-bar. Et Paris-Amsterdam n'est que le début. Il y a 2 mois, on a testé leur liaison entre Amsterdam et Berlin avec des prix d'appel à seulement 10 euros. Elle vient aussi compléter l'offre d'European Sleeper, une autre start-up néerlandaise qui a récemment relancé les trains de nuit entre Paris et Berlin. Les réservations ouvrent aujourd'hui, alors envoie ça à tes potes pour préparer votre futur voyage.
1: Je suis totalement fan de cette idée. Ça me donne envie de voyager, de découvrir le monde à l'écoute de Radio Fuego. Vous ne bougez pas, Cher arrive avec le remix de Believe, juste après Rao Alejandro. Découverte Fuego, bien évidemment. On s'écoute Carita Linda, bienvenue.
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0: est bientôt 7h. Bienvenue sur Radio Fuego. Dans le Watt de Fuego, direction la Nouvelle-Zélande. Puisqu'en Nouvelle-Zélande, la SPA locale a voulu prouver l'intelligence des chiens abandonnés de façon spectaculaire. Écoutez, ils ont entraîné 3 chiens, Monty, Ginny et Porter, à conduire une vraie voiture, modifiée pour l'occasion, sur un circuit fermé. Installés sur le siège conducteur, les toutous utilisaient leurs pattes pour accélérer, freiner et tourner le volant. Et c'était assez spectaculaire. Les images ont fait le tour du monde, bien évidemment. Je vais vous poster ça sur nos réseaux sociaux, Radio Fuego Off. Alors la prochaine fois que vous ratez un créneau en ville sous les yeux de votre labrador, peut-être que vous pouvez lui filer le volant, on sait jamais. Ça se trouve, il y a des chiens qui sont quand même beaucoup plus efficaces en créneau que les êtres humains. Je dis ça, je dis rien. En tout cas, lui, il est efficace, il ne se trompe jamais. Le Fuego Shot, moi je l'adore. 3 titres latinos qui s'enchaînent pour terminer l'heure sans interruption. C'est uniquement sur Radio Fuego et ça démarre avec Mamadou Chai, Scotty Deca. On s'écoute Vitamine Adel Amor. Bon lundi.
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1: Écoute Mamadou Cha et Scotty Deca avec Vita.

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17h, bienvenue sur Fuego. Bon début de semaine, bon début de journée à l'écoute de Radio Fuego, le meilleur du son latino, dance et urbain, c'est Mam. Je vous cale tout de suite à Gel et Solto, on écoute Jamaica.

place à votre météo de ce lundi 22 juin avec la fournaise qui s'accentue puisqu'à Paris il fait déjà 18 ce matin, il fera 33 cet après-midi, une chaleur lourde et sans air, l'ambiance de plomb en plein centre-ville. Il est temps de vraiment penser à vous hydrater les amis. À Lille il fera 15 au réveil, 29 au meilleur de la journée, très chaud et ensoleillé. Le thermomètre

0: fera 33 cet après-midi. Un lundi splendide et torride. Un ciel bleu à peine laiteux. Allons faire un tour du côté de Bruxelles où vous nous écoutez en DAB+. Alors une chaleur persistante, hein, ça confirme la présence de l'été avec 28 degrés aujourd'hui à Bruxelles au plus haut fort de la journée. Si vous êtes à Genève, là aussi vous nous écoutez très nombreux en DAB+. Surchauffe sur le Léman, hein, puisqu'on maintient l'alerte chaleur avec un thermomètre qui monte jusqu'à 33 degrés à l'ombre. Allons faire un tour à Asunción au Paraguay où il fera 21 ce matin, 32 cet après-midi. Et à Asunción avec les chaleurs comme ça, eh bien vous croisez les habitants avec leur thermos, un grand thermos de cuir avec une boisson à l'intérieur qui s'appelle le tereré, une infusion de maté qui se boit glacé, contrairement au maté chaud d'Argentine et qui permet de faire redescendre la température du corps. Revenons en France avec la ville la plus chaude aujourd'hui. Eh bien retour à Lyon, à Millionnet, puisqu'il fera 37 au meilleur de la journée.
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0: Je vous cale tout de suite Bad Bunny. On va s'écouter Ojitos Lindos featuring Bomba et Stereo. On adore ce titre. Montez le son. 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Montez le son. Bad Bunny, c'est tout de suite sur Fuego.
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1: Très bon lundi, bon début de semaine à l'écoute de Radio Frigo. Vous avez fait le bon choix en allumant la radio. Vous êtes de plus en plus nombreux à nous rejoindre, que ce soit sur la FM ou grâce au DAB+. Merci d'être là. Radio Frigo est présente dans plus de 40 villes en France grâce au DAB+. Et chaque jour, vous êtes de plus en plus nombreux à arriver, à nous partager vos anecdotes, à nous dire que vous nous avez découvert en allumant la radio, en allumant le DAB dans le véhicule. Franchement, ça nous fait plaisir. Et nous, on est ravis de vous accompagner chaque jour sur Radio Frigo. Toute l'équipe est là. Moi, je suis avec vous jusqu'à 10h et ravie de démarrer cette journée et cette semaine avec vous. Plein de choses qui s'annoncent en cette belle semaine qui démarre. Alors installez-vous, montez le son, bienvenue sur Radio Fuego. Vous êtes ici chez vous, le meilleur du son latino, dance et urbain, partout en France, Suisse et Belgique. C'est ça Radio Fuego. Il a fait trembler la fiducie à l'Astaria mercredi avec son titre Minimum Ça. Et d'ailleurs, on a une auditrice qui a eu la chance de chanter avec lui en remportant le karaoké géant qu'on a organisé avec Carafun lors du Viva Fuego Festival. C'est Mathilde qui a chanté aux côtés de Dr Yaro. C'était la folie. Dr Yaro et Minimum Ça, ça arrive dans un instant, juste après Romeo Santos et Prince Royce. Je vous cale Dardos sur Fuego.
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1: Il est bientôt 6h30 sur Radio Fuego. Et dans le Fuego Comedy Club, c'est Paul de Chavannes qui s'invite ce matin et qui va nous parler de sa vision assez particulière entre locataire et propriétaire. Franchement, écoutez, j'ai trouvé ce moment assez intéressant. Il fallait que je le partage avec vous sur Radio Fuego.
2: Je ne culpabilise pas de rester chez moi. Honnêtement, j'ai pas ce truc. Je me dis qu'en vrai, quand t'es locataire, tu vois, techniquement, dès que tu sors, tu perds de l'argent un petit peu. On saisit, bande de flambeurs, hein. Il y a des gens jamais chez eux, hein, alors qu'ils ont un loyer, hein. Mais la journée ça bosse, le soir ça sort. Après tu te prends une semaine de vacances. Là normalement tu devrais t'enfermer à domicile, amortir enfin ce putain de loyer. Non, tout le monde se barre à l'étranger pour prendre une autre location là-bas. Et sur place, bah quand t'arrives tu visites, hein. Et là t'auras deux apparts qui tournent à vide. Mais putain, mais pour qui tu te prends vraiment? Une liasse de fric directement si t'aimes pas ça.
1: Franchement, c'est une vision qui est clairement pas fausse. Moi je vais réfléchir la prochaine fois que je partirai en vacances au sujet de ma location. Ici sur Fuego, en tout cas, on ne vous vend pas la musique, on vous l'offre, le meilleur du son latino, dance et urbain. C'est uniquement ici. Farruko, Gracie et Steve Aoki débarquent avec Yapak. Ce sera juste après Fade, le meilleur du son latino. Bien évidemment, je vous l'ai dit, c'est ici sur Radio Fuego.
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Place à votre Frugoscope de ce lundi 22 juin. C'est l'anniversaire de l'actrice américaine Meryl Streep et de la chanteuse Cyndi Lauper. Bon anniversaire à elle et bon anniversaire à vous. Les béliers, vous démarrez la semaine avec beaucoup d'énergie. Canalisez-la sur un objectif précis pour éviter de vous disperser. Amis taureaux, vous avez besoin de stabilité pour bien commencer la semaine. Une décision prise aujourd'hui pourrait vous rassurer pour la suite. Gémeaux, les échanges sont favorisés et votre bonne humeur fait du bien autour de vous. Une rencontre ou un message pourrait retenir votre attention. Cancer, le soleil est désormais dans votre signe et vous redonne confiance.

de votre routine. Les Vierges, votre sens de l'organisation fait merveille aujourd'hui. Vous avancez efficacement sans perdre votre calme. Amis Balance, vous recherchez davantage d'harmonie dans vos relations. Et vous êtes le signe amoureux du jour. Une belle complicité ou un rapprochement pourrait illuminer votre journée. Ah, j'attends la suite avec impatience. Les Scorpions, votre intuition est particulièrement juste. Faites-vous confiance, vous voyez les choses avec beaucoup de lucidité. Amis Sagittaire, vous avez envie de nouveauté et de liberté. Une proposition inattendue pourrait bien vous séduire. Capricorne, vous restez concentré sur vos objectifs. Les efforts que vous fournissez commencent à être remarqués. Amis Verseau, une idée originale pourrait faire toute la différence aujourd'hui. Vous êtes le signe chanceux du jour. Une bonne surprise.

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1: Excellent début de semaine à l'écoute de Radio Fuego. C'est le moment de retrouver Anissa de Brooklyn Fit, notre experte nutrition, yoga, bien-être, santé. Elle va nous parler des salades. Avec le temps qu'il fait, on a envie de manger que du frais. Mais attention, il y a des salades qui ont tendance à nous faire gonfler. Écoutez.
2: Hello Radio Fuego, j'espère que vous allez bien. En tout cas, je suis heureuse de vous retrouver comme chaque jour. Et aujourd'hui, on va parler des salades qui peuvent parfois nous gonfler. Et oui, aujourd'hui, je vais casser un mythe. Non, les salades ne sont pas forcément idéales pour tout le monde. Je vois régulièrement des personnes qui mangent très sainement mais qui gonflent après le repas. Trop de crudités peuvent être difficiles à digérer. Une mastication insuffisante aggrave souvent le problème en plus. Et un microbiote déséquilibré va jouer sur tout ça. Et oui, il ne suffit pas manger des salades pour mincir. Manger sainement, ça n'est pas copier ce qui fonctionne pour son voisin ou sa voisine. Et ça n'est encore moins manger des salades tous les jours. C'est comprendre ce qui fonctionne pour son propre corps. Et c'est ce que j'apprends à mes coachés dans le coaching Fit for Life. Alors si vous avez envie d'en savoir plus et de démarrer un programme avec moi, je vous laisse me retrouver sur les réseaux sociaux Brooklyn Fit for Life et Brooklyn Fit Yoga et sur mon site brooklynfit.fr. Et je vous retrouve très vite sur Radio Fuego.
1: Merci Anissa, à la suite c'est avec Topic et Becky G. On s'écoute Sorry Papi, juste après Kalema et Taïk. Dites-le-moi. Dites-le-moi que vous écoutez Radio Fuego, vous êtes ici au bon endroit. Bien.
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2: On s'approche de 8h sur Radio Fuego et dans le Watt de Fuego direction la Norvège. Si vous trouvez que les journées d'été passent trop vite, installez-vous à Tromsø en Norvège, puisqu'à cause du phénomène du soleil de minuit, le soleil se couche jamais entre la mi-mai et la mi-juillet. Il fait grand jour à 2h du matin comme à midi. Alors les habitants, ils perdent totalement la notion du temps et ils font des barbecues ou tondent la pelouse en pleine nuit. Mais bon, j'ai envie de vous dire qu'on voit pas trop la différence. C'est le paradis pour les fêtards. Mais bon, écoutez mon conseil de pro, si vous oubliez d'acheter des rideaux occultants avant d'aménager là-bas, il y a de fortes chances que votre horloge biologique se décale et qu'elle déclare forfait au bout de 48 heures. Moi, je sais que je tiendrai pas le coup. Hein. La journée, tout le temps, je peux pas dormir quand il fait jour. C'est-à-dire que je ne dormirai pas pendant 2 mois, 3 mois. C'est beaucoup trop. Sauf s'il y a Radio Fuego qui m'accompagne avec le Fuego Shot. 3 titres latinos qui s'enchaînent pour terminer l'heure sans interruption. Shakira et Bailey débarquent avec Algo 2 juste après Bizarrap. Bizarrap Music Session, volume 58. C'est tout de suite sur Fuego.
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0: et 8h sur Fuego. Bon lundi. Une nouvelle heure qui démarre, on la démarre ensemble avec David Guetta et Jennifer Lopez. Montez le son, on s'écoute tout de suite Save Me Tonight.
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1: Place à votre météo de ce lundi 22 juin avec la fournaise qui s'accentue puisqu'à Paris il fait déjà 18 ce matin, il fera 33 cet après-midi. Une chaleur lourde et sans air, l'ambiance de plomb en plein centre-ville. Il est temps de vraiment penser à vous hydrater les amis. À Lille, il fera 15 au réveil, 29 au meilleur de la journée. Très chaud et ensoleillé, le thermomètre frôle la barre des 30 degrés. À Millionnet, ça pique à 20 degrés déjà ce matin, 37 cet après-midi. Une ambiance de serre, le mercure s'affole dans la cuvette lyonnaise. À Bordeaux également puisqu'il fait 18 ce matin, il fera 33 cet après-midi. Un lundi splendide et torride, un ciel bleu à peine laiteux. Allons faire un tour du côté de Bruxelles où vous nous écoutez en DAB+. Alors une chaleur persistante, hein, ça confirme la présence de l'été avec 28 degrés aujourd'hui à Bruxelles au plus haut fort de la journée. Si vous êtes à Genève, là aussi vous nous écoutez très nombreux en DAB+. Surchauffe sur le Léman, hein, puisqu'on maintient l'alerte chaleur avec un thermomètre qui monte jusqu'à 33 degrés à l'ombre. Allons faire un tour à Asunción au Paraguay où il fera 21 ce matin, 32 cet après-midi. Et à Asunción avec les chaleurs comme ça, eh bien vous croisez les habitants avec leur thermos, un grand thermos de cuir avec une boisson à l'intérieur qui s'appelle le tereré, une infusion de maté qui se boit glacé, contrairement au maté chaud d'Argentine et qui permet de faire redescendre la température du corps. Revenons en France avec la ville la plus chaude aujourd'hui. Eh bien retour à Lyon, à Millionnet, puisqu'il fera 37 au meilleur de la journée. Lola Noventa Fuego, effet 65. On va écouter Blue Davadi sur Radio Fuego, ça sera juste après. Allez, montez le son pour le meilleur du son latino, c'est Capaz tout de suite sur Fuego.

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1: Excellent début de journée à l'écoute de Radio Fuego. Direction nos réseaux sociaux. Allez sur notre compte Instagram Radio Fuego Off. Il y a une vidéo qui fait le tour de la toile. C'est Bruno Mars qui interprète 24K Magic sur la scène mythique du Stade de France. Les images font le tour du monde. Bruno Mars qui chante devant des milliers de personnes son titre emblématique 24K Magic. Comment vous dire, je ne pouvais pas passer à côté. Vous savez, ma passion pour Bruno Mars. Alors je vous poste la vidéo. Vous allez voir, elle est assez hallucinante. Surtout quand tout le public se remet à chanter et à reprendre les paroles. Les frissons. Waouh, c'est magnifique. Je vous partage ça sur Radio Fuego Off. 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Arrive dans un instant Pedro Sampaio. On va écouter Dansarina. Juste après, celui qui me fait littéralement craquer et qui vous a fait craquer mercredi à la Fiducia Lasteria lors du Viva Fuego Festival. Samurai J débarque accompagné de Naira et Vito Salamanca. On s'écoute au session.
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1: Il est bientôt 6h30 sur Radio Fuego. Et dans le Fuego Comedy Club, c'est Paul de Chavannes qui s'invite ce matin et qui va nous parler de sa vision assez particulière entre locataire et propriétaire. Franchement, écoutez, j'ai trouvé ce moment assez intéressant. Il fallait que je le partage avec vous sur Radio Fuego.
2: Je ne culpabilise pas de rester chez moi. Honnêtement, j'ai pas ce truc. Je me dis qu'en vrai, quand t'es locataire, tu vois, techniquement, dès que tu sors, tu perds de l'argent. Un petit peu. On saisit, bande de flambeurs, hein. Il y a des gens jamais chez eux, hein, alors qu'ils ont un loyer, hein. Mais la journée, ça bosse, le soir, ça sort. Après, tu te prends une semaine de vacances. Là, normalement, tu devrais t'enfermer à domicile, amortir enfin ce putain de loyer. Non, tout le monde se barre à l'étranger pour prendre une autre location là-bas. Et sur place, bah, quand t'arrives, tu visites, hein. Et là, t'auras deux apparts qui tournent à vide. Mais putain, mais pour qui tu te prends vraiment? Une liasse de fric directement, si t'aimes pas ça.
1: Franchement, c'est une vision qui est clairement pas fausse. Moi, je vais réfléchir la prochaine fois que je partirai en vacances au sujet de ma location. Ici, sur Fuego, en tout cas, on ne vous vend pas la musique. On vous l'offre, le meilleur du son latino, dance et urbain. C'est uniquement ici. J'ai pour vous le classique Fuego des Black Eyed Peas. On va s'écouter I Got a Feeling juste après mon gros coup de cœur. Naika, One Track Mind. Montez le son, vous êtes sur Fuego.
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Grâce à votre Frigoscope de ce lundi 22 juin, c'est l'anniversaire de l'actrice américaine Meryl Streep et de la chanteuse Cyndi Lauper. Bon anniversaire à elle et bon anniversaire à vous. Les béliers, vous démarrez la semaine avec beaucoup d'énergie. Canalisez-la sur un objectif précis pour éviter de vous disperser. Amis taureaux, vous avez besoin de stabilité pour bien commencer la semaine. Une décision prise aujourd'hui pourrait vous rassurer pour la suite. Gémeaux, les échanges sont favorisés et votre bonne humeur fait du bien autour de vous. Une rencontre ou un message pourrait retenir votre attention. Cancer, le soleil est désormais dans votre signe et vous redonne confiance. Et en plus, vous êtes le signe star du jour. C'est le moment de prendre votre place et de mettre vos envies au premier plan. Les lions, vous avez besoin d'action et de mouvement. Une opportunité pourrait se présenter si vous osez sortir de votre routine. Les vierges, votre sens de l'organisation fait merveille aujourd'hui. Vous avancez efficacement sans perdre votre calme. Amis balance, vous recherchez davantage d'harmonie dans vos relations. Et vous êtes le signe amoureux du jour. Une belle complicité ou un rapprochement pourrait illuminer votre journée. Ah, j'attends la suite avec impatience. Les scorpions, votre intuition est particulièrement juste. Faites-vous confiance, vous voyez les choses avec beaucoup de lucidité. Amis sagittaires, vous avez envie de nouveauté et de liberté. Une proposition inattendue pourrait bien vous séduire. Capricorne, vous restez concentré sur vos objectifs. Les efforts que vous fournissez commencent à être remarqués. Amis Verseau, une idée originale pourrait faire toute la différence aujourd'hui. Vous êtes le signe chanceux du jour. Une bonne surprise

Alors mon conseil Fuego pour l'astro du jour, commencez cette semaine en faisant confiance à vos envies plutôt qu'à vos doutes. Le duo Dizzys et Théodora débarque avec Mélodrama juste après celui qui a mis le feu à la Fiducia Lasteria mercredi pour le Viva Fuego Festival. Willy William débarque avec George Gonzalez. On s'écoute Maria, un, dos, tres. Bienvenue.

0: sont un peu serrés, eh bien j'ai la bonne nouvelle. Grâce au compte Instagram de Ouraï, j'ai découvert qu'on pouvait partir à Amsterdam pour 19€. Écoutez, prenez des notes et réservez vos billets.
1: Super nouvelle, aller à Amsterdam pour seulement 19€, c'est pour très bientôt et les billets sont déjà disponibles. À partir du 14 décembre 2026, la compagnie néerlandaise GoVolta veut lancer un aller-retour quotidien entre Paris et Amsterdam. Son objectif, proposer une offre complémentaire au train Eurostar, mais avec une approche très différente. La start-up mise sur un train plus lent, mais beaucoup moins cher, avec des billets à partir de 19€. Concrètement, le train fera 9 arrêts entre Paris et Amsterdam, dont 2 en France, Longo, près d'Amiens et Arras. Il passera ensuite par Gand, Anvers, Roosendaal, Rotterdam, La Haye et Haarlem avant d'arriver dans la capitale néerlandaise. À bord, la compagnie prévoit des trains classiques rénovés avec jusqu'à 820 places et même une voiture-bar. Et Paris-Amsterdam n'est que le début. Il y a 2 mois, on a testé leur liaison entre Amsterdam et Berlin avec des prix d'appel à seulement 10€. Elle vient aussi compléter l'offre d'European Sleeper, une autre start-up néerlandaise qui a récemment relancé les trains de nuit entre Paris et Berlin. Les réservations ouvrent aujourd'hui, alors envoie ça à tes potes pour préparer votre futur voyage.
0: Je suis totalement fan de cette idée, ça me donne envie de voyager, de découvrir le monde à l'écoute de Radio Fuego. Allez, montez le son pour Bébé Rexha et Faceless, on s'écoute New Religion, juste après Ricky Martin et Maluma, Vente Paca, c'est tout de suite sur Fuego.
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3: Il est bientôt 9h sur Fuego. Bienvenue, si vous venez d'allumer la radio, vous êtes en plein cœur du What de Fuego. Et écoutez, ça va vous plaire. Je vous invite à la Coupe du Monde de tranchage de bûches. Avis aux bûcherons du dimanche, puisque les compétitions de Timber Sport cartonnent sur les écrans. Le concept, en fait, c'est des athlètes très entraînés. Attention, hein, c'est pas à la portée de tous, qui s'affrontent à coups de hache et tronçonneuses géantes pour couper des troncs d'arbres le plus vite possible. Ils coupent des blocs de bois de 30 cm de diamètre en moins de 10 secondes chrono. C'est super impressionnant. Franchement, par contre, si vous les invitez chez vous pour vous aider à monter un meuble en kit, conseil, rangez la hache, donnez juste une petite clé hein, parce qu'on sait jamais comment ça peut se finir. Mais moi j'adore, je vous balance des images sur les réseaux sociaux parce que c'est assez impressionnant. Ça fait les bras, je devrais peut-être essayer de m'y mettre. Tiens, le Fuego Shot, lui, il est là, que vous soyez musclé ou pas. Trois titres latinos qui s'enchaînent sans interruption pour terminer l'heure, c'est uniquement sur Radio Fuego. Et ça démarre avec Ryan Castro, Capo et Gangsta, on s'écoute la vie là.
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Il est 9h sur Frigo, bienvenue à tous. Bienvenue sur Radio Frigo, le meilleur du son latino, dance et urbain. C'est uniquement ici que vous le trouvez. On s'écoute Offenbach, c'est Four to the Floor.

Place à votre météo de ce lundi 22 juin avec la fournaise qui s'accentue puisqu'à Paris il fait déjà 18 ce matin, il fera 33 cet après-midi. Une chaleur lourde et sans air, l'ambiance de plomb en plein centre-ville. Il est temps de vraiment penser à vous hydrater les amis. À Lille il fera 15 au réveil, 29 au meilleur de la journée. Très chaud et ensoleillé, le thermomètre frôle la barre.

0: ce matin, il fera 33 cet après-midi. Un lundi splendide et torride, un ciel bleu à peine laiteux. Allons faire un tour du côté de Bruxelles où vous nous écoutez en DAB+. Alors une chaleur persistante, hein, ça confirme la présence de l'été avec 28 degrés aujourd'hui à Bruxelles au plus fort de la journée. Si vous êtes à Genève, là aussi vous nous écoutez très nombreux en DAB+. Surchauffe sur le Léman, hein, puisqu'on maintient l'alerte chaleur avec un thermomètre qui monte jusqu'à 33 degrés à l'ombre. Allons faire un tour à Asunción au Paraguay où il fera 21 ce matin, 32 cet après-midi. Et à Asunción avec les chaleurs comme ça, eh bien vous croisez les habitants avec leur thermos, un grand thermos de cuir avec une boisson à l'intérieur qui s'appelle le tereré, une infusion de maté qui se boit glacé, contrairement au maté chaud d'Argentine et qui permet de faire redescendre la température du corps. Revenons en France avec la ville la plus chaude aujourd'hui. Eh bien retour à Lyon, à Millionnet, puisqu'il fera 37 au meilleur de la journée. Ce titre spécial Fuego, l'édition Fuego de Justin Bieber et La Coya, Beauty and the Beat arrive dans un instant. C'est un titre que vous entendez nulle part parce qu'il a été créé par la team de Radio Fuego. D'ailleurs big up à tous mes collègues qui ont travaillé sur ce morceau. C'est extraordinaire et c'est uniquement Fuego, Justin Bieber et La Coya. La Coya qui était là au Viva Fuego Festival mercredi dernier. Ça fait déjà bientôt une semaine. Mais quel moment on a passé. Toutes les images, vous les retrouvez sur nos réseaux sociaux. Ils arrivent, ce duo, juste après Visine. On s'écoute Minina sur Radio Fuego.
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1: Excellent début de journée à l'écoute de Radio Fuego. Vous le savez, Radio Fuego, c'est la radio de Bad Bunny. 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Montez le son, Gordo et René Zonbel se préparent. On va écouter Loco Loco, juste après Elliot. C'est la camisa negra sur Fuego.
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1: Très bon lundi, bon début de semaine à l'écoute de Radio Fuego. Vous avez fait le bon choix en allumant la radio. Vous êtes de plus en plus nombreux à nous rejoindre, que ce soit sur la FM ou grâce au DAB+. Merci d'être là. Radio Fuego est présente dans plus de 40 villes en France grâce au DAB+. Et chaque jour, vous êtes de plus en plus nombreux à arriver, à nous partager vos anecdotes, à nous dire que vous nous avez découvert en allumant la radio, en allumant le DAB dans le véhicule. Franchement, ça nous fait plaisir. Et nous, on est ravis de vous accompagner chaque jour sur Radio Fuego. Toute l'équipe est là. Moi, je suis avec vous jusqu'à 10h et ravie de démarrer cette journée et cette semaine avec vous. Plein de choses qui s'annoncent en cette belle semaine qui démarre. Alors installez-vous, montez le son. Bienvenue sur Radio Fuego. Vous êtes ici chez vous. Le meilleur du son latino, dance et urbain partout en France, Suisse et Belgique. C'est ça, Radio Fuego. Elle a mis une ambiance de feu mercredi lors du Viva Fuego Festival à la Fiducial Astéria. J'ai pour vous dans un instant Bianca Costa accompagnée de Daniel. On va s'écouter Passe par chez moi. Juste après Shakira et Burna Boy, c'est Die Die sur Fuego.
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1: Il est bientôt 6h30 sur Radio Fuego. Et dans le Fuego Comedy Club, c'est Paul de Chavannes qui s'invite ce matin et qui va nous parler de sa vision assez particulière entre locataire et propriétaire. Franchement, écoutez, j'ai trouvé ce moment assez intéressant. Il fallait que je le partage avec vous sur Radio Fuego.
2: Je ne culpabilise pas de rester chez moi. Honnêtement, j'ai pas ce truc. Je me dis qu'en vrai, quand t'es locataire, tu vois, techniquement, dès que tu sors, tu perds de l'argent. Un petit peu. On saisit, bande de flambeurs. Hein. Il y a des gens jamais chez eux, hein, alors qu'ils ont un loyer. Hein. Mais la journée, ça bosse, le soir, ça sort. Après, tu te prends une semaine de vacances. Là, normalement, tu devrais t'enfermer à domicile, amortir enfin ce putain de loyer. Non, tout le monde se barre à l'étranger pour prendre une autre location là-bas. Et sur place, bah, quand t'arrives, tu visites. Hein. Et là, t'auras deux apparts qui tournent à vide. Mais putain, mais pour qui tu te prends vraiment? Brûle une liasse de fric directement si t'aimes pas ça.
1: Franchement, c'est une vision qui est clairement pas fausse. Moi, je vais réfléchir la prochaine fois que je partirai en vacances au sujet de ma location. Ici, sur Fuego, en tout cas, on ne vous vend pas la musique. On vous l'offre, le meilleur du son latino, dance et urbain. C'est uniquement ici. Le classique Fuego d'Avicii débarque avec Wake Me Up. Juste après Floyd Menor, Gata Only. C'est tout de suite sur Radio Fuego. Excellent lundi.
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Frigoscope. Place à votre Frigoscope de ce lundi 22 juin. C'est l'anniversaire de l'actrice américaine Meryl Streep et de la chanteuse Cyndi Lauper. Bon anniversaire à elle et bon anniversaire à vous. Les béliers, vous démarrez la semaine avec beaucoup d'énergie. Canalisez-la sur un objectif précis pour éviter de vous disperser. Amis taureaux, vous avez besoin de stabilité pour bien commencer la semaine. Une décision prise aujourd'hui pourrait vous rassurer pour la suite. Gémeaux, les échanges sont favorisés et votre bonne humeur fait du bien autour de vous. Une rencontre ou un message pourrait retenir votre attention. Cancer, le soleil est désormais dans votre signe et vous redonne confiance. Et en

votre routine. Les Vierges, votre sens de l'organisation fait merveille aujourd'hui. Vous avancez efficacement sans perdre votre calme. Amis Balance, vous recherchez davantage d'harmonie dans vos relations. Et vous êtes le signe amoureux du jour. Une belle complicité ou un rapprochement pourrait illuminer votre journée. Ah, j'attends la suite avec impatience. Les Scorpions, votre intuition est particulièrement juste. Faites-vous confiance, vous voyez les choses avec beaucoup de lucidité. Amis Sagittaire, vous avez envie de nouveauté et de liberté. Une proposition inattendue pourrait bien vous séduire. Capricorne, vous restez concentré sur vos objectifs. Les efforts que vous fournissez commencent à être remarqués. Amis Verseau, une idée originale pourrait faire toute la différence aujourd'hui. Vous êtes le signe chanceux du jour. Une bonne surprise.

Alors mon conseil Fuego pour l'astro du jour, commencez cette semaine en faisant confiance à vos envies plutôt qu'à vos doutes. Montez le son pour le remix Fuego, je vous prépare Altego, Britney Spears et Genuine. On va s'écouter Toxic Pony, juste après J Balvin et West Coast sur Radio Fuego.

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1: Excellent début de semaine à l'écoute de Radio Fuego. C'est le moment de retrouver Anissa de Brooklyn Fit, notre experte nutrition, yoga, bien-être, santé. Elle va nous parler des salades. Avec le temps qu'il fait, on a envie de manger que du frais. Mais attention, il y a des salades qui ont tendance à nous faire gonfler. Écoutez.
2: Hello Radio Fuego, j'espère que vous allez bien. En tout cas, je suis heureuse de vous retrouver comme chaque jour. Et aujourd'hui, on va parler des salades qui peuvent parfois nous gonfler. Et oui, aujourd'hui, je vais casser un mythe. Non, les salades ne sont pas forcément idéales pour tout le monde. Je vois régulièrement des personnes qui mangent très sainement mais qui gonflent après le repas. Trop de crudités peuvent être difficiles à digérer. Une mastication insuffisante aggrave souvent le problème en plus. Et un microbiote déséquilibré va jouer sur tout ça. Et oui, il suffit pas manger des salades pour mincir. Manger sainement, ça n'est pas copier ce qui fonctionne pour son voisin ou sa voisine. Et ça n'est encore moins manger des salades tous les jours. C'est comprendre ce qui fonctionne pour son propre corps. Et c'est ce que j'apprends à mes coachés dans le coaching Fit for Life. Alors si vous avez envie d'en savoir plus et de démarrer un programme avec moi, je vous laisse me retrouver sur les réseaux sociaux Brooklyn Fit for Life et Brooklyn Fit Yoga et sur mon site brooklynfit.fr. Et je vous retrouve très vite sur Radio Fuego.
1: Merci Anissa, montez le son pour Pitbull en featuring avec T-Pain. On va écouter Hey Baby juste après Anita, le meilleur du son latino. C'est Choca Choca sur Radio Fuego.
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2: Il est bientôt 10h sur Radio Fuego. Bienvenue dans le Watt de Fuego direction la Thaïlande. C'est l'expérience culinaire la plus instable de la planète. Puisqu'en Thaïlande, un restaurant s'est installé directement sur des radeaux en bambou au milieu d'une rivière agitée. Pour vous servir vos nouilles sautées ou votre soupe épicée, les serveurs, en fait, ils doivent faire les équilibristes sur des planches mouillées en évitant les vagues des bateaux qui passent. C'est le frisson garanti à chaque coup de fourchette. Non, mais vraiment, on se croirait dans un parc d'attractions. Bon, si vous avez le mal de mer, après 3 nems, ça risque d'être un petit peu compliqué. Moi, je sais que personnellement, je n'essaierai même pas cette aventure parce que je sais sûr que je serai malade et que je ne profiterai pas du repas. Heureusement qu'on a le meilleur du son latino pour nous bercer et nous remettre les pieds sur terre. Le Fuego Shot, 3 titres latino qui s'enchaînent pour terminer l'heure sans interruption. Ça démarre avec Maluma. On s'écoute Bronceador sur Fuego.
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Audit, Latino Dance et Urbain, ça enchaîné en non-stop et grâce à Radio Fuego, on voyage, on va voyager demain matin, très très hâte de découvrir une nouvelle destination de Paola Reyes et Sin Fronteras. C'est le soleil de la Colombie dans l'équipe de MAM que vous allez retrouver demain à partir de 6h. C'est notre globe-trotteuse, originaire de Cali en Colombie, elle va vous faire voyager, elle va vous donner les meilleures expériences, un regard différent sur ces destinations. Sin Fronteras, le rendez-vous demain entre 6h et 10h ici sur Radio Fuego. 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

0: 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Et pour ça, c'est Sin Fronteras, Paola, c'est le soleil de la Colombie dans l'équipe. Écoutez-la demain, dès 6h avec Mam, son petit accent. 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Paola Reyes, Sin Fronteras, à découvrir dès demain une nouvelle destination chez Mam dès 6h. Nous, destination, le soleil avec le Fuego Shot et la Catalogne avec Figa Flavas tout de suite.
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0: Ah, très très bien. Tiens d'ailleurs, pour tous les étudiants, est-ce que ça va aussi vous là? Dites-moi tout.
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0: Ah, peut-être que vous sortez de la session d'examen. Ça, cette sonnerie, vous n'allez plus l'entendre. Alors, je vous avoue que cette sonnerie, moi, je l'ai pas connue. Moi, j'étais plutôt ça. Hein.

enchaîner en non-stop. Alors c'est vrai qu'il y a des sonneries de collège et de lycée comme ça à l'ancienne, mais il y a aussi des sonneries avec des musiques, avec des hits. Imaginez ce hit pour signer la fin des cours, ce serait top. Imagine ça dans le lycée. Quevedo, Niborad, arrive pour la suite.

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1: Ce morceau, c'est le hit mondial Cardi B, Bad Bunny. Voici I Like It.

0: excellent début de semaine avec la première radio latino dance et urbaine en France, en Suisse et en Belgique. J'espère que vous avez profité de la fête de la musique. J'espère aussi que vous avez profité de la fête des pères hier. Allez, nouvelle semaine tous ensemble, c'est parti avec Ritmo ce soir, le retour avec Loïc à partir de 20h pour tout savoir et anecdotes sur les artistes et vos messages aussi, pourquoi pas. Vous pouvez laisser votre vocal 07 66 22 66 54 07 66 22 66 54. C'est le WhatsApp comme des potes, vous nous mettez dans vos contacts, vous laissez votre vocal et on le diffusera ce soir à partir de 20h dans Ritmo. Et là, le retour de votre playlist avec Pedro Sampaio, c'est Jet Ski.
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2: Et lui aussi, il est indétrônable, que des numéros 1 ici sur Radio Fuego avec Bad Bunny, le retour du Bad Bunny Bingo. Dès que vous entendez un son de Bad Bunny et uniquement le signal Bad Bunny Bingo derrière, vous envoyez le mot-clé Bunny, B-U-2-N-Y, au 7-10-71 par SMS et vous partez voir la superstar à Paris, concert complet, le transport et l'hôtel avec la personne de votre choix. Là, j'ai le son de Bad Bunny, l'un de mes sons préférés, Titi Me Pregunto arrive et je vous le dis, le signal arrive dans le prochain quart d'heure. En attendant, moi aussi, Romeo Santos et Prince Royce.
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0: branchés avec les boutiques. Radio Fuego résonne pour vous, la musique qui rassemble, la musique du soleil et de la fête évidemment. Je continue Puro Fuego avec ceux qui ont sorti leur album en commun la semaine dernière, c'est Franglish et Que Black, Génération Impolie aux côtés du pilier du reggaeton Daddy Yankee et Post Malone maintenant. Voici Rockstar, remix Radio Fuego.
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Turizo, la bachata arrive avec le nouveau Lucenzo Limoncello et Anita Shakira Choca Choca. Ça, c'est que des bangers et c'est des bangers latinos comme toutes les fadeurs. Ça s'appelle le Fuego Shot, un classique, un hit et une nouveauté. 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
2: Et ça, c'est n'importe quel moment du jour ou la nuit. Dès que vous entendez un son de Bad Bunny suivi du Bad Bunny Bingo, ce signal vous permet d'accéder à Paris avec la personne de votre choix. Transport et hôtel pour aller voir la superstar à Paris, tout frais payé. Et vous entendez le signal Bad Bunny Bingo, vous envoyez le mot-clé Bunny, B-U-2-N-Y par SMS 7-10-71, 7-10-71. Alors peut-être que Bad Bunny va arriver dans Puro Fuego. En attendant, une artiste que l'on adore, révélée par Radio Fuego elle aussi, Avril Delmar. C'est juste après My Towers et Shakira.
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0: les vidéos sur notre site radiofuego.fr ou sur nos réseaux sociaux, sur Insta par exemple, radio.fuego-off. Je continue d'enchaîner plus dite, Latino Dance Urban non-stop avec le banger des clubs. Toujours aussi bon à écouter la classique de Usher et Yeah arrive aux côtés des Offenbach. Et Will.i.am est tabou pour East LA.
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1: Excellent après-midi, on est là pour vous accompagner au travail, on est là pour vous amener de la chaleur, du soleil et la fête avec J Balvin et Willy William. C'est le morceau qui a propulsé Willy William au rang de star international, une collaboration avec Beyoncé en plus sur ce morceau. Mi Rente, d'ailleurs ce titre fait partie de l'un des premiers sons des artistes français à avoir dépassé le milliard de vues. C'est dans la suite, justement, aux côtés de Maria Becerra et Ro Alejandro. C'est 100% latino et c'est le Fuego Shot comme toutes les fins d'heure sur Radio Fuego.
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0: 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Je vois un son de Bad Bunny dans Puro Fuego, dit Latino Dance, sur en Chine en non-stop. Avec l'un des hits de cet été, Naïka, mais avant, c'est Romeo Santos Prince Royce.
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0: L'été, Nike One Track Mind.
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0: Que des numéros à Latino Del sur 20 ici, que des valeurs sûres sur Radio Fuego. Avec un producteur roumain, il est reconnu dans le monde de la musique électronique depuis plus de 20 ans. Il a changé de direction artistique. Maintenant, il cartonne avec Michiko. Titre Afro Dance aux influences latines là, qui explose. D'ailleurs, vous l'avez découvert aussi sur les plateformes. 9 millions d'écoutes en streaming, 12 millions de vues sur YouTube. Maintenant, je crois que ça a augmenté là, il y a quelques heures à plus de 20 millions. Un passage remarqué dans le classement Shazam à travers le monde. Retenez bien ce morceau absolument à voir. DJ Goja arrive après Rosalie.

0: en région. Et le fuego shot comme toutes les fins d'heure avec Shakira et Maluma Clandestino. Toujours aussi bon à écouter ce morceau. Ah, c'est vraiment la valeur sûre de Shakira aussi, ce titre après Quevedo et Pedro Sampaio, Jet Ski, que des numéros latino dance urbain. Ça continue en non-stop ici sur Radio Fuego. Première radio latino dance urbain.
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1: Surtout pas vous alerter, mais je vais démarrer 10 titres à la suite sans coupure pub sur Radio Fuego. Puro Fuego du son latino de la dance d'Urban. Et je vois qu'il y a du Bad Bunny. Attention, c'est juste derrière Bad Bunny. Il y a le signal BBB. Bad Bunny Bingo. 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Si elle signale après. La suite au départ des 10 titres à la suite, c'est Ryan Castro.
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1: Au quart de 10 titres à la suite, sans coupure pub, pure au Fuego, c'est Radio Fuego. J'ai casé pour la suite Serena Brockel. Il y aura aussi Dakis dans quelques instants sur Radio Fuego. Le temps de vous rappeler que partout en France, en Suisse, en Belgique, grâce au DAB+, vous pouvez nous écrire sur nos réseaux sociaux, Facebook, Instagram, radio.fuego-radio8off. Et le WhatsApp, n'oubliez pas, 07 66 22 66 54. 07 66 22 66 54. Là à Bordeaux, je sais que c'est l'anniversaire de Damien. Il y a Chasserie qui nous a envoyé un message. Julie, message bien reçu. Profite bien de cette soirée, Damien, qui s'annonce plutôt sympa pour l'anniversaire. Radio Fuego, je vous l'ai promis dans les 10 titres à la suite, là, sans coupure pub, pure au Fuego. Montez le son. Voici pour vous Dakis.
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1: Bonne fin de journée avec nous, on est encore sur notre nuage du Viva Fuego Festival, hein. C'était il y a quelques jours, grand moment selfie du ciel Astéria, Lyon dessine, et d'ailleurs vous êtes encore nombreux, nombreuses à nous envoyer vos réactions, des photos, des vidéos, ça fait super plaisir, hein. Comme dirait l'autre, ça a pris et ça fait plaisir, c'était le but d'ailleurs de faire ce lancement officiel, mais la route est encore belle et longue et je peux vous dire qu'il y a déjà des choses qui se préparent pour la suite ici sur Radio Fuego, histoire de vous remercier de votre fidélité partout en France, en Suisse, en Belgique, le DAB+, tiens justement la suite, artiste qui était avec tout Camille Feu, c'est incroyable ce coup d'ouvre en gérant. Lucenzo arrive avec son nouveau son Limoncello et puis Shakira Belle.
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0: juste après le match entre l'Argentine et l'Australie. Ça va être quelque chose aussi ce match en tous les cas. Allez les Bleus. Je vais essayer de ne pas m'endormir pour ce match et pour les encourager. On va écouter l'hymne. Alors attention, ça y est, ça a été prouvé. Shakira était bien là à la cérémonie d'ouverture. Il y a des gens qui ont dit oui, c'est pas elle, etc. Elle l'a fait joliment, hein. En plein concert, elle a retiré ses petites lunettes et elle a explosé de rire. Elle explose tous les records en ce moment avec sa tournée. Shakira arrive.
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au Fuego en plein cœur de 10 titres à la suite là sur Radio Fuego, du son latino, de la dance, de l'urban, avec à l'instant Ro Alejandro. Demain matin sur Radio Fuego, vous vous réveillez avec Mam, elle est là en pleine forme. Elle est, je tiens à lui tirer mon coup de chapeau hein, parce qu'elle a tenu la baraque du Viva Fuego Festival et c'était quelque chose. Bravo Mam. Et vous la retrouvez donc tous les matins ici sur Radio Fuego entre 6h et 10h avec une team formidable. Et comme Mam ne s'arrête jamais, elle est aussi sur scène en ce moment. Hein. Allez voir son spectacle Mam en solo qui tourne absolument partout. Il y aura une date qui lui tient à cœur particulièrement. Vous pouvez prendre les places. Hein. 9 mai 2026, Bourse du Travail de Lyon. Date exceptionnelle dans le cadre du festival Les Lions du Rire. Elle y sera pour la première fois à la Bourse du Travail, Mam. Bravo. Hein. Allez, Radio Fuego, on enchaîne. Voici Pink Panthers.

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1: Soyez tous les bienvenus là sur Radio Fuego avec Michael Moore, Ryan Lewis qui clôture 10 titres à la suite sans coup, pure pub, et ça va revenir très très vite. Je voudrais vous parler du Celebration Days. Ah oui, à chaque fois il y a des rendez-vous, des journées spéciales. On vous a fait du spécial Coupe du Monde, on vous a fait du spécial Viva Fuego Festival, et puis eh ben, on va parler de la Saint-Jean. C'est demain et Celebration Day spécial Portugal. Ça va envoyer les avis, soyez au rendez-vous demain. Journée spéciale pour vous sur Radio Fuego Celebration Day. On va poursuivre, nous, ensemble, avec trois sons latinos à la suite. C'est le Fuego Shot. On va écouter notamment J Balvin avec Ryan Castro, et ça commencera votre Fuego Shot avec Mike Towers. C'est Lala et c'est sur Radio Fuego.
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0: soirée. Et je lis vos messages qui arrivent sur notamment le compte instaradio.fuego-8off là. J'ai reçu un message de Fabien qui nous a dit: m'en voulez pas, mais ce soir je suis pas forcément pour les Bleus. Moi je veux que l'Espagne gagne la Coupe du Monde. Oh bah il y en a quelques-uns hein. Et puis il y en a quelques-uns qui sont pour l'Argentine aussi ce soir, évidemment. Oh, je pense que ça va le faire aussi hein. Allez, sur Radio Fuego, on enchaîne. Quoi qu'il arrive, que le meilleur gagne. Voici Coil the Race sur Radio Fuego.
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1: Oui, avec Gims qui clôture 10 titres à la suite sans coupure pub, et ça va revenir très très vite. Gims en tournée, hein, son summer tour évidemment, vous allez pouvoir le retrouver là notamment à la Lula Festival ce 25 juin, au Sally Days aussi à Paris, où vous allez le voir sur scène là le 26 juin. Il ne chôme pas, bien sûr, il y a plein d'endroits, et puis dans quelques semaines aussi carrément des stades comme à Marseille le 19 juin 2027, à l'Allianz Riviera à Nice le 3 juillet, et ses résidences de la Défense Arena 16-17 décembre 2026. Il ne chôme pas Gims, et évidemment on est là pour vous inviter à ses concerts, soyez attentifs ici sur Radio Fuego. Restez là, 3 sons latino à la suite avant 19h, hein, c'est votre dose latino Fuego Show. Tu auras Anita et on va attaquer avec Ryan Castro et Capo sur Radio Fuego. La ville arrive.
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1: Quel bonheur, se retourne dans les années 90 sur la Novenka Fuego avec Edaway. What is love? Voilà, c'est ça, Fuego, du son latino, de la dance, de l'urban. Et là, on se fait plaisir avec ce retour en force des années 90. Il n'y a qu'à écouter Guetta, il n'y a qu'à écouter le nouvel album de Bébé Rexha aussi. C'est du pur bonheur sur Radio Fuego. 10 titres à la suite sans coupure pub l'avons arrivé avec au départ un artiste qui était avec nous il y a quelques jours. On est encore sur notre nuage. Le Viva Fuego Festival. Vous vous rendez compte? Sa première date en France, c'était pour Radio Fuego. C'est le numéro 1 en Italie. Radio Fuego, dès le début, a cru en cet artiste. C'est un truc de ouf. Ça va grimper. Retenez bien ce nom. Et il était là. Il se souviendra que sa première date en France était avec Radio Fuego. Il s'agit de Samurai J qui arrive dans un instant. On va écouter Obsession sur Radio Fuego.
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3: Allez, l'hymne de la Coupe du Monde maintenant, Shakira, Die Die. Allez, les

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1: Et avec Théodora qui vient de clôturer 10 titres à la suite, sans coupure pub. Si vous avez envie de voir la star Théodora en concert cet été, je sais pas si vous êtes en vacances sur la Côte d'Azur, 31 juillet dans le cadre de l'Azura Festival. Des milliers de personnes, hein, c'est 30 000 personnes. C'est un truc de ouf ce festival à la base nature de Fréjus. Vous nous entendez sur le DAB+, notamment. C'est Radio Fuego, les amis. Merci en tous les cas pour votre fidélité. Là, dans un instant, c'est Loïc qui va arriver pour Rythmo dès 20h. En mode, il y a la télé dans le studio pour pouvoir suivre les matchs là, de l'Argentine et puis de l'équipe de France hein, ce soir. France couche un petit peu plus tard. Le match est à 23h de l'équipe de France. Les amis, en tous les cas, merci pour votre fidélité. Kemeno avant 20h et Shakira Bélé. On écoute Algoto. C'est ça, c'est Radio Fuego. Bonne soirée.
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0: Radio Fuego avec vous évidemment pour Rythmo jusqu'à 22h. On démarre cette soirée ensemble avec dans un instant Puro Fuego qui va arriver. 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Si vous voulez qu'on discute ensemble, ça se passe sur Instagram. Radio.fuego-off. Venez nous follow dès maintenant et nous taguer dans vos stories si vous avez des ambiances complètement Fuego là. Faites des petites vidéos en train de vous ambiancer sur Fuego et taguez-nous évidemment, ça fait kiffer. Restez là sur Fuego.
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0: Voici Puro Fuego avec UGL, Justin Bieber, X-Lacoya, un son spécial Fuego et J Balvin maintenant sur Fuego.

0: Elle était là mercredi dernier pour le lancement de Radio Fuego, c'était Bianca Costa.
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0: Et après sa tournée des festivals, elle va entamer son gringatour Bianca Costa. Elle sera notamment à partir du 7 octobre prochain à Nantes, au Ferrailleur du côté de Bordeaux, au Rocher-Palmer le 8 octobre. Le 9 octobre, elle sera à Toulouse. Le 15 octobre, elle sera du côté de Saint-Etienne. Le 16, du côté de Bruxelles pour les Belges qui nous écoutent. Le 17 octobre, du côté de Rennes. Et le 23, du côté de Paris. Le 29, du côté de Lille. Le 13 novembre, du côté de Genève. Et le 14 novembre, du côté de Lyon. Bianca Costa avec son gringatour. C'est à réserver directement. Vous avez toutes les infos sur son Insta, Bianca Costa, si vous voulez directement réserver vos places. Ça, ça fait kiffer une artiste 100% Fuego. Restez là sur Fuego. Pour Fuego, continue avec Stayomas, juste après. Allez maintenant sur Fuego.
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1: 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Gims, Ilia et Luisa Sonza sur

0: 100% Fuego, Gims, Luisa, Zonza, Ilia, c'était la boubou sur Fuego.
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0: 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Restez là sur Fuego, il y a le Fuego Shot qui arrive tout de suite sur Radio Fuego.
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0: C'est notre signature, 3 titres latinos enchaînés chaque fin d'heure avec BL, Lucenzo et Romeo Santos et Prince Royce sur Radio Fuego.
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1: Et sur Radio Fuego, première radio latino dance urban de France, Suisse et Belgique. Ça fait trop trop plaisir. 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Dans un instant sur Fuego, pour Fuego arrive avec Avril Delmar, Carol G et David Guetta pour 10 titres latino, dance et urban à la suite sans pub sur Radio Fuego. Restez là, on est ensemble jusqu'à 22.
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1: Et il n'est pas trop tard hein, pour souhaiter bonne fête à tous les Albans qui nous écoutent. Aujourd'hui, c'est la Saint-Alban. D'ailleurs, moi, j'en connais un en Pays de Loire. Voilà. Bonne fête à toi, Alban, si tu nous écoutes actuellement. Et si vous aussi, vous connaissez des Albans, envoyez-leur un petit message, là, un petit SMS. Bonne fête, mon Alban. Voilà pour le petit message. Restez là sur Radio Fuego. Dans un instant, il y a le top 40 remix qui va débarquer jusqu'à minuit sur Radio Fuego. Et le Fuego Shot, trois titres latinos enchaînés chaque fin d'heure sur Fuego. C'est notre signature, évidemment, avec Marc-Anthony, Ozuna et puis Anita. C'est ce que je vous ai calé pour le Fuego Shot, la signature Radio Fuego. 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Belle soirée tout le monde.
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